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Das ist auf Französisch den Brief. La chanson a été écrite avec Dr. Wash, Serge Tonte, qui malheureusement ne figure plus entre nous. C'était directement après le Covid-Lockdown et une des premières répétitions avec Dr. Wash de The Gelato Brainwash Academy que la chanson a été écrite. Une part de la chanson est due à Dr. Wash. Une autre part de la chanson est due à Don Gelato. Les paroles ont été écrites ensemble, mais c'est Dr. Wash qui a tenu le fil à raconter et j'ai fait des auditions. C'est ainsi que les accords se sont achevés de suite. Il y a autre chanson dans mon répertoire où c'est Dr. Wash qui a écrit les faits délirants comme pour Cigarette Association où je ne dois que le nom de la chanson et aussi You Are All I Am, où j'ai ajouté une partie de la chanson ainsi que le nom de la chanson. Cette présentation des amours musicales de nous deux considère les premières versions de ces pièces. Les auditions récentes sont probablement de ma part, ayant joué beaucoup ces types de freestyle, notamment en suivant des albums comme BSE, Sonic Youth ou Tokotronic, pour ne citer que quelques-unes de ses influences. Dr. Wash a beaucoup écouté cette approche avisable de ne pas nécessairement suivre le rythme et jouant beaucoup plus vite que ce qu'on écoute en un instant que la mélodie collabore. L'idée est évidente, plus de notes, plus de son et moins de possibilités de faute d'une autorité. Ainsi, j'ai pu apprendre à moi-même, mais aussi à Dr. Wash, de jouer ensemble avec Sonic Youth, ce qui me rend les pensées à ses sentiments sympathiques et agréables à traduire. 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J'ai beaucoup vécu avec Serge et c'était une phase significative pour les recherches ensemble avec Dr. Brain, dont on a achevé certains accords et joué un blues de destination ambivalente. Pour les recherches à l'apparentement de Dr. Wash, j'ai pu jouer avec de nombreux musiciens luxembourgeois comme Carl Nogo ou Serge Gruber. J'ai pu écouter Peter Gouy, Serge Hilbert ou Jugni Hamlam et pouvant suivre à leur tuyau comme prise de contact avec l'Institut luxembourgeois de régulation dont j'ai pu aboutir au diplôme radioamateur novice et on m'a fourni un contact avec l'ALIA dont j'ai fait des mails de présentation des projets. Se sont suivies de nombreuses collaborations avec des musiciens de cette clique en coupant des pistes de guitare, de basse ou de caronne en arrière-plan de ces morceaux. Pour avoir des versions exclusives pour mon émission Round the Corner chez Radio ABV, une demande de show radio a été introduite et nécessite encore de développement. Ces collaborations ne citent pas l'accord des autres artistes dans notre cas où ils ne sont joués qu'à la radio RBV et des reproductions mécaniques ne sont pas en vue. La radio paye son forfait SACEM en laissant un copyright impeccable à ces collaborations. De possibilité, ces collaborations sont présentées aux artistes et des musiciens comme GoFi, Shebaba, Daily Vacation ou Toys ont exprimé leur accord
pour participation mutuelle. Ces morceaux sont enregistrés dans le répertoire Music Sound, mais aussi dans le répertoire de l'Assassin pour certaines chansons. Dans l'ensemble d'un dépôt, sont nécessairement laissés place à un emplacement dépôt à dépôt pour chaque chanson. Donc, les chansons sont souvent mises ensemble dans un dépôt, mais aussi parfois dépôt chanson par chanson en ce qui concerne l'aspect SACEM de ces collaborations avec des musiciens qui ont abouti et s'en sont suivis au rehearsals avec Dr. Wash Abigail. Comme on ne sait pas la chronologie des label tracks de ces collaborations et en interprétant une chanson dans une ouverture dans Loud City comme ayant une piste label au moins non visible pour l'écouteur, une piste s'est ajoutée proposant un label split dans les 7 premières secondes qu'une certaine part de label est intacte en cas de changement ou clôture dont intervenant en den nächsten 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

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Dans cette phrase qui s'est déroulée essentiellement à Bengen, des bars de musique y étaient présents pendant les années 2018-2025 avec le Vantage et le Zombar qui figuraient sur la liste des concerts présentés dans l'émission. De nombreux instants et d'émotions ont pu être vécus dans ces bars, comme un karaoke de Rock the Wash chantant Hurt the Nine Inch Nails ou ma propre interprétation de Street Spirit Fade Out dans le Spirit Bar of Music. Des connaissances comme avec Isendus, Sien se sont créées dans ces établissements qu'on peut aussi voir à la Jam Session du Rockers Bar. De Pascal Fouvolz est un autre caractère qui a vécu cette période splendide de la création de musique luxembourgeoise, un Pascal qui nous a quitté dans les mêmes jours que Dr. Wash. Pascal est une autre collaboration pour mes émissions. Ces jours sont rares aujourd'hui à Bengen, laissant ce territoire musical au Memphis, au Demissaire, mais aussi au McDonald's. Utilisons beaucoup le Wi-Fi pour le dépôt légal. La Jam Session ou Rockers est souvent visitée après chaque show chez Radio RVV Verum Hautnovens. Le cours de djembe déprime à Aich, dont je dois une performance au Sangaklang, est un autre point de nœud qui peut être approché. Je me souviens d'entretien avec Fernando de The Ferocious Few, des know-how dans la Zandouas, qui a habité à Bengen ces jours et qui sera une des cibles phares de mes collaboration de coupures de morceaux déjà prêtes en lo geht et weiter am programme mit musik en soi könnt Cyclorama with Don Gelato Pragma und wie gesagt den 1. 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

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Auf Französisch? C'est ainsi que j'ai changé mon jeu de chanter des accords dans des pièces à plusieurs instruments et d'évoluer et laisser un aspect positif à la première phase d'imitation de folk singer-songwriter de 2007 à 2020. Une phase où une piste label et le master a été laissé à mon premier contrat de développement avec Bentley Records. Après la mort tragique de Dr. Wash, j'ai changé ce chant dans un chuchotement qui prend la thèse similaire de mon freestyle en pouvant basiquement être ajouté à de nombreuses pièces ou être facilement assimilable à un ciné dans un assemblage. C'est ainsi qu'un album a cappella est proposé, basé sur une multiple scale figure ou multiple combination figure. C'est essentiellement ce que je fais ces jours, en enregistrant chaque piste, ainsi que la version instrumentale et la version a cappella dans notre répertoire SACEM. Après de longues années d'écriture de chansons, sans nécessairement se préparer à des versions instrumentales ou des versions a cappella. Une idée du freestyle est de changer tout le temps ce qu'on joue et ne faisant pas d'intrusion de fracture du copyright. De ce type de freestyle se sont aussi créés une dizaine d'habillages pour Round the Corner, dit mon horrible, en la zone Spiel, wie zum Beispiel Jingle Take One, den als nächstes kennt. C'est aussi récemment qu'une piste de label s'est proposée dans l'écriture des morceaux et dans le dépôt légal SACEM, ayant comme caractéristique de faire fondamental de se couper dans les premières 7 secondes, laissant un espace qui n'est définitivement pas susceptible d'être copié, comme selon mes informations, pour une durée de 2 tactes, donc à peu près 8 secondes, on peut copier d'autrui sans nécessairement demander autorisation ou un besoin de réponse préalable. Les label tracks sont récemment ajoutés à notre dépôt, introduisant Bentley Records comme label ou Samurai Point et un development contract jusqu'à février 2027 à Twinfield Records qui fournissent des morceaux pour Around the Corner et se proposent comme piste de label en tant qu'input. Une autre idée est de proposer un label de Suisse ou un sœur Habit. Autre label proposé est le Rock Lab, où j'ai fait des rehearsals qui restent en termes de vue avec des mails ou coups d'appel, mais aussi une assistance du World Club Members Meeting, où il y a bientôt un barbecue. Je vous signale que tant qu'une piste label est introduite, tant le master du track est fait pour l'interprétation basique de ces faits. Un album est en négociation, mais aussi un dossier plus approfondi chez le CNA. Après une longue démarche de dépôt légal auprès de la BNL, les concerts Double Mic de Busking, Marvin Piano, Jam Session ou concerts de chorale sont enregistrés avec Centric Music Publishing qui figure aussi comme publiciste. Une addition à la SSCD est faite dans ces jours. C'est ainsi que je pense que c'est une possibilité de jouer plus de musiciens de Centric Music ou Bent Records dans mon émission qui a pour première rubrique la proposition de concert avec le Kulturpass. Une prise de contact avec la chorale de la Ligue de Santé Mentale est envisagée, avec une deuxième collaboration avec Serge Tonnerre en vue. Des responsabilités pour des artistes de journaux ont été proposées à mon employeur ainsi que la Ligue d'Hygiène Mentale où je reçois ma piqûre deux fois par an, mais aussi au CHMP qui me suit avec un excellent psychiatre. Une autre possibilité d'article de journaux après mon affiche au Stimme von der Straße serait une collaboration avec le service CEDOM pour raconter de leur travail à travers de mon cas précis. Je vous prie d'avouer par écoute de mon répertoire que ce qu'on a vécu à Becken de 2018 à 2026, c'est l'histoire clé de ce que je parle artistiquement aussi pour mes bouquins
ou les dessins que j'ose à exprimer. J'espère que ces jours reviennent. C'était un temps de joie et satisfaction qui ne peut être décrit par une œuvre monumentale, exprimée par l'introduction du micro, du violon, mais aussi du jeu de guitare à deux sens dans ces années de folie et de justesse artistique. C'est des voyages à Berne ont suivi ces années rares de prise de contact entre Dr. Walsh et Don Gelato pour avoir une diversification artistique, un basking à plusieurs niveaux et des visites de concerts. Les possibilités de prise de contact avec les institutions suisses pour la Bibliothèque nationale, la SMA ou encore d'autres ont été intégrées après. Il faut savoir que ma sœur, avec ses enfants magnifiques, habite là-bas. Des enfants qui ont les moyens de suivre à la SACEM avec un talent, des cadeaux de dessin ou d'instruments ou de jeux ensemble. Le fils de ma sœur me demande chaque fois de jouer à la gratte. Et il me semble que c'est son chemin qui pourrait mieux faire avec les nôtres, où un des proéminents de tout un art se fait avec ses institutions de copyright. Maintenant, Kim Gordon avec Earthquake.

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Etant l'écrivain de Ikis, qui se suit d'un album phare de nouvelle phase d'écriture, You Contact Me by Pictures, avec un album cover de Guy Cole, Kigi, et se laissant influencer par des muses, par des images, cette phase d'écriture, You Contact Me by Pictures, avec un album cover de Guy Cole, Kigi, et se laissant influencer par

figure phare de Muse et une... Donc une version nouveau de Anna qui a été introduite avec une mention version instrumentale. Et donc c'est en gros ce qui a été écrit. J'espère que c'est intéressant pour les écouteurs. Maintenant encore les safety words, des mots sans signification nécessaire, comme l'esconde vesclic. 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